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0: Vous êtes sur Radio Fuego, bonjour, bon réveil.
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0: 6h07, bien content d'être avec vous ce matin. Ce soir, oui, il est encore la nuit pour certains, évidemment. Gracie, dans un instant. On va également écouter Juanes avec La Camisa Negra dans quelques instants. Et puis, on va parler de l'étude du jour. Eh ben oui, cocher 1, 2, 3, 4, 5, 6 au loto, ce serait apparemment pas si bête. Voilà, si vous voulez devenir millionnaire, je vais peut-être vous lancer une idée. On sait jamais, hein. On en parle en tout cas dans un instant, juste après le son de Gracie. Et c'est le petit classique de Juanes, c'est La Camisa Negra.

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0: Bonjour, bon réveil, nous sommes mardi le 22 septembre ce matin, avec Bad Bunny dans un instant, on écoutera aussi Théodora, il est 6h14, et donc je vais vous parler de cette étude du jour. Eh bah oui, apparemment, cocher 1, 2, 3, 4, 5, 6 au loto, ce serait pas si bête. Alors ça semble absurde pour la majorité des joueurs, mais les mathématiques sont formelles sur les 19 millions de combinaisons possibles. La grille 1, 2, 3, 4, 5, avec le numéro chance 6, a la même probabilité de sortir que n'importe quelle suite de chiffres au hasard. C'est juste notre cerveau qui est piégé par le biais cognitif, l'heuristique de représentativité. C'est quoi ? On imagine à tort que le hasard doit forcément avoir l'air désordonné. Voilà. Donc c'est une étude qui a été menée. Donc si vous jouez 1, 2, 3, 4, 5, 6, vous avez autant de chances que si vous jouez vos chiffres habituels. On va dire ça comme ça. Voilà. Donc si vous voulez faire une grille de loto, vous savez que vous pouvez changer un

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Star qui est sur Radio Fuego, c'est Olaf Fuego avec Karol G dans un instant en Provenza. On écoutera aussi PLK. Tu dors, j'espère pas quand même. Et puis je vous rappelle qu'il y a les MTV Video Music Awards qui débarquent. Ce sera le 27 septembre, et bien oui, dans 5 jours à Los Angeles, avec des artistes Fuego, à l'intérieur Shakira, Karol G, Bad Bunny, Rosalía, ouais, encore Anita, qui font partie des nommés cette année. Il y a même Shakira qui décroche plusieurs nominations, notamment avec Burna Boy et Anita. Verdict donc le 27 septembre. On vous tiendra au courant, bien entendu. Bonjour à tous, bon réveil, vous êtes sur Radio Fuego et puis on démarre la matinée avec...

0: Bonjour, bon réveil, vous êtes sur Radio Fuego, 6h30, c'est parti pour l'horoscope.
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0: Mardi 22 septembre, aujourd'hui, l'horoscope avec les béliers. Vous allez vivre une histoire d'amour déstabilisante. Les taureaux, vous avez envie de nouveautés dans votre travail. Les gémeaux, vous retrouvez la complicité de vos débuts avec votre conjoint. Les cancers, vous faites passer vos responsabilités quotidiennes avant tout. Les lions, célibataires, vous profitez à fond de votre liberté. Les vierges, le signe fort du jour, tous vos projets vont enfin aboutir. Félicitations. Les balances, en couple, vous allez vivre une seconde lune de miel. Les scorpions, vous faites votre travail du mieux que vous pouvez. Les sagittaires, vous êtes heureux et ça se voit, on vous envie. Les capricornes, vous aurez besoin d'aide pour faire évoluer votre situation. Les verseaux, vous êtes efficaces, vous progressez à toute vitesse au travail. Et enfin, les poissons, vous êtes séduisants et vous ne laissez personne indifférent.

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0: Avec Synapson dans quelques instants, on écoutera aussi Lagos, on écoutera aussi J Balvin ce matin, ce sera évidemment avant 7h et puis on va parler de la tendance du jour. Et oui, où est-ce que ça bouge le plus en 2026? Eh ben on va en parler dans un instant, juste après Joël Wilfilet maintenant. On écoute Rihanna, c'est évidemment le titre, c'est pas un duo hein. On l'écoute ce matin. Bienvenue à tous, vous êtes sur Radio Fuego.

0: vous êtes à l'écoute de Radio Fuego, bonjour, bon réveil.
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0: Il y aura J Balvin à suivre, il y aura La Gauche également avec Talvez Mañana. Et puis on va parler de là où ça bouge le plus en 2026. Alors le magazine Time Out vient de dévoiler son classement des 40 quartiers les plus cools de la planète. Ambiance, resto, vie nocturne, commerce, tout est passé au crible. Et cette année, direction Séoul avec le quartier Jongno 3Ga, désolé pour la prononciation, qui arrive en tête. Ruelles animées, street food, petites boutiques, le quartier est devenu le nouveau spot des jeunes coréens. Dans le top, on retrouve aussi Rabat, Athènes, LA bien sûr, Glasgow ou encore Rome. Bref, si vous cherchez le quartier où sortir ce week-end, il va peut-être falloir réserver un billet d'avion parce qu'il n'y a rien tout près de chez nous. Donc là, c'est quand même compliqué. Il n'y a rien en France, rien en Belgique, rien en Suisse. Bon, écoutez.

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1: Belle matinée à tous, vous êtes sur Radio Fuego ce matin, dans quelques instants, l'info insolite du jour. Et puis là, c'est Boza, on écoute Orion sur Radio Fuego.

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1: Et avec Camille Haut, dans quelques instants, ce sera juste avant 7h, mais on va d'abord parler du Pays de Galles, avec une mère de famille qui a trouvé son rein, qui lui a sauvé la vie il y a quelques jours. Mais elle l'a trouvé où, à votre avis? Et bien sûr, Facebook, grâce à un message Facebook. Voilà, maman de 4 enfants qui souffrait d'une grave maladie d'insuffisance rénale, en l'occurrence. Aucun membre de son entourage n'était médicalement compatible pour une greffe, et donc face à l'urgence, elle a publié un appel à l'aide en ligne. Et donc, il y a un parfait inconnu de la région qui est tombé par hasard sur sa publication, et il a réalisé les examens médicaux et découvert qu'il était 100% compatible. Il a donc accepté l'opération pour sauver cet complètement inconnu. Hein. Et donc voilà, ce héros du quotidien, ça reste un geste parmi les plus beaux moments de son existence. Intervention chirurgicale qui s'est en plus parfaitement déroulée à l'hôpital de Cardiff. Comme quoi, il peut y avoir des gens qui peuvent rendre service sans rien demander en échange, et ça, c'est beau quand même. Hein. Allez, belle matinée à tous. Vous êtes sur Radio Fuego ce matin, bientôt 7h.

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0: 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Dans quelques instants sur Radio Fuego, comme on vient de passer 7h justement, hein, 7h06 pour être précis, on va se faire le tu préfères du jour, à faire au bureau et à l'école. On en parle justement après Chris R. Et puis oh, bah alors Shakira, c'est Waka Waka qu'on écoute tout de suite sur Radio Fuego.

0: Vous êtes sur Radio Fuego, belle matinée à tous, il est
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0: Avec Omar Kurz dans quelques instants, Nathanael Cano également avec Perlas Negras dans quelques minutes. Et donc le tu préfères, une question, deux réponses possibles, on n'a aucunement envie de choisir l'une ou l'autre, mais il faut en choisir une, hein. Imaginez, c'est une question de vie ou de mort. Tu préfères perdre à vie ton abonnement Netflix ou Spotify? Ah, posez la question à vos copains, tiens, à l'école aujourd'hui, ou peut-être à vos collègues qui peuvent aussi être potentiellement des amis, hein. À la machine à café au travail, et puis voyez leur réponse, et puis ça peut en faire

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6: Vous êtes sur Radio Fuego avec Maria Becerra dans quelques instants. Et puis on va parler des fêtes consulaires de Lyon hein, qui reviennent ce week-end, samedi et dimanche, place Bellecour, autour des thèmes différents hein, comme les contes et les légendes du monde. Et Radio Fuego est donc partenaire et il y a une partie de l'équipe qui sera présente sur place pour l'animation et puis pour évidemment couvrir ce grand week-end international. Vous savez donc où aller hein, si vous êtes du côté de Lyon, place Bellecour, et si vous n'êtes pas du côté de Lyon, et c'est pas grave, vous avez une semaine pour organiser votre arrivée. Tiens, voilà, toutes les infos sont sur radiofuego.fr. Et puis nous, dans un instant, et avant l'horoscope, on va s'écouter Maria Becerra sur Radio Fuego. Bienvenue.

Gémeaux, vous retrouvez la complicité de vos débuts avec votre conjoint. Les cancers, vous faites passer vos responsabilités quotidiennes avant tout. Les lions, célibataires, vous profitez à fond de votre liberté. Les vierges, le signe fort du jour, tous vos projets vont enfin aboutir. Félicitations. Les balances, en couple, vous allez vivre une seconde lune de miel. Les scorpions, vous faites votre travail du mieux que vous pouvez. Les sagittaires, vous êtes heureux et ça se voit, on vous envie. Les capricornes, vous aurez besoin d'aide pour faire évoluer votre situation. Les verseaux, vous êtes efficaces, vous progressez à toute vitesse au travail. Et enfin, les poissons, vous êtes séduisants et vous ne laissez personne indifférent.

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1: Vous êtes sur Radio Frigo, soyez bienvenus si vous venez d'arriver. Tiens, dans un instant, une petite question de culture générale. Est-ce que vous le saviez que le lait de maman kangourou s'adapte à deux bébés d'âge différent? Ah, on en parle dans un instant après Dievener.

jusqu'à 10h, du lit tous les matins, évidemment. Enrique Iglesias, dans un instant, Bailando. On écoutera aussi De La Rose avec la Manda. Et puis le lait. Alors, est-ce que vous le saviez que le lait de maman kangourou s'adapte à deux bébés d'âge différent? Bah oui, la mère peut nourrir un nouveau-né et un grand jeune en même temps dans sa poche. Voilà, chaque tétine produit une recette complètement différente pour répondre aux besoins précis de chaque petit. C'est beau la technologie quand même, c'est incroyable. Hein. Allez, De La Rose maintenant, c'est la Manda qu'on écoute tout de suite. Bienvenue sur Radio Fuego.

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2: Avec Luis Fonsi dans quelques instants. Et on va également aller à New York avec une particularité d'une toute nouvelle boulangerie dans le quartier de Soho. Je sais pas si vous connaissez un petit peu New York, vous savez que Soho, c'est pas le quartier le moins cher. Mais là, la particularité de la boulangerie, elle s'adapte bien au quartier, si vous voyez ce que je veux dire. On en parle juste après Miguel Bueno maintenant, c'est Solcito sur Radio Fuego. Bienvenue et bon réveil.

5,5 kg. Il y a une famille de boulangers autrichiens qui est à l'origine de ce commerce assez original. Et donc le patron justifie le tarif par le loyer exorbitant de sa boutique à Manhattan. Et donc tous les ingrédients viennent d'Autriche par avion. Et la méthode, oui, c'est très écologique, hein. Et la méthode de fabrication artisanale demande aussi beaucoup de main-d'œuvre. Donc bref, pour les clients au budget un peu plus serré, le magasin vend aussi des quarts de miche ou de simples tranches tartinées. Voilà, malgré son prix, la boutique est bourrée du matin au soir. Comme quoi, finalement, vendre pas grand-chose cher, ça peut rapporter gros, finalement. Tiens. Allez, on continue avant 8h avec Ricky Martin sur Radio Fuego.

7h07 avec dans quelques instants Shakira. 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Shakira, Addicted to You à suivre, Maloucho également. Et puis on va aussi se faire l'étude du jour. Tiens, dans quelques instants, cocher 1, 2, 3, 4, 5, 6 au loto, apparemment c'est pas si bête. Je vous en parle après. Maloucho, la Mañana Café, c'est ce qu'on écoute tout de suite sur Radio Fuego. Bienvenue.

0: matin à tous, il est 8h13.
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0: Et on écoutera Théodora dans un instant, Ryan Castro avec Mentira. Et donc, l'étude du jour, cocher 1, 2, 3, 4, 5, 6 au loto, bah, ce serait pas si bête. Ça semble pourtant complètement absurde pour la majorité d'entre nous, mais les mathématiques sont formelles. Sur les 19 millions de combinaisons possibles, la grille 1, 2, 3, 4, 5 avec le numéro chance, le numéro complémentaire, vous l'appelez comme vous voulez, 6, a la même probabilité de sortir que n'importe quelle suite de chiffres au hasard. C'est notre cerveau qui est piégé par un biais cognitif qui est connu sous le nom de l'heuristique de représentativité. Qu'est-ce que c'est que ça? Eh ben, on imagine à tort que le hasard doit forcément avoir l'air désordonné. Alors, pas du tout, en fait, finalement. Donc, si vous jouez ces chiffres, vous avez autant de chances ou aussi peu de chances de gagner que si vous jouez des chiffres dits normaux, quoi. Voilà, comme ça, vous savez tout. Ryan Castro, c'est Mentira sur Radio Fuego.

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0: Et avec Aitana dans quelques instants, on écoutera aussi Danny Ocean avec Swing. Et on va parler de l'artisan latino, c'est mercredi, c'est demain, voilà, 23 septembre, de 10h à 19h. Le Bain du Marais, restaurant Paillette, c'est dans le 2e arrondissement de Paris. Première édition de cette artisan latino, un pop-up de créateurs latino-américains au cœur de Paris, qui réunit en plein cœur de Paris, donc des créateurs, des marques venues d'Amérique latine, avec artisanat, mode, bijoux, design, une gastronomie et bien-être, et puis des créations qui mêlent aussi savoir-faire ancestraux et influence contemporaine. Donc voilà, si vous êtes dans la région parisienne et dans le 2e arrondissement de Paris, pour être précis, vous savez où aller dès demain. Pour les autres, vous avez le temps de réfléchir. Si vous venez de Bruxelles, vous prenez l'Eurostar. Si vous venez de Lyon, vous prenez le TGV. De Marseille, bref, vous savez comment faire, hein. Vous allez simplement sur sncf.fr. je vais pas refaire évidemment tous les sons possibles. Danny Ocean ce matin, on écoute Swing. Bienvenue à tous, vous êtes évidemment sur Radio Fuego, les amis.

0: Bonjour à tous, c'est parti pour l'horoscope.
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0: Mardi 22 septembre, aujourd'hui, l'horoscope avec les béliers. Vous allez vivre une histoire d'amour déstabilisante. Les taureaux, vous avez envie de nouveautés dans votre travail. Les gémeaux, vous retrouvez la complicité de vos débuts avec votre conjoint. Les cancers, vous faites passer vos responsabilités quotidiennes avant tout. Les lions, célibataires, vous profitez à fond de votre liberté. Les vierges, le signe fort du jour, tous vos projets vont enfin aboutir. Félicitations. Les balances, en couple, vous allez vivre une seconde lune de miel. Les scorpions, vous faites votre travail du mieux que vous pouvez. Les sagittaires, vous êtes heureux et ça se voit, on vous envie. Les capricornes, vous aurez besoin d'aide pour faire évoluer votre situation. Les verseaux, vous êtes efficaces, vous progressez à toute vitesse au travail. Et enfin, les poissons, vous êtes séduisants et vous ne laissez personne indifférent.

0: Vous êtes sur Radio Fuego, belle matinée.
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0: Allez, Jennifer Lopez dans un instant. Baila conmigo. Il y aura aussi Alvaro Díaz. Et puis, alors, la tendance du jour. Vous voulez savoir où ça bouge le plus en 2026? Eh bien, le magazine Time Out vient de dévoiler son classement des 40 quartiers les plus cool de la planète. Ambiance, resto, vie nocturne, commerce, tout a été passé au crible. Et cette année, direction Séoul, avec un quartier que je n'arrive pas à prononcer, mais bref, c'est Jongno 3Ga. Bah, vous m'excuserez si vous êtes de là-bas. Ou dites-moi comment ça se prononce. Hein. Vous pouvez évidemment envoyer vos messages sur le WhatsApp, hein, 06 99 08 3112. Hein, n'hésitez évidemment pas. Bon, bref, on revient donc sur ce quartier qui apparemment bouge plus que les autres. Hein. Et puis sinon, on retrouve aussi Rabat, Athènes, LA, Glasgow, Rome. Bref, si vous cherchez un quartier où sortir ce week-end, il va potentiellement falloir réserver un billet d'avion puisqu'il n'y a rien ni en France, ni en Belgique, ni en Suisse en termes de quartier sympa, a priori en tout cas. Allez, Jennifer Lopez ce matin, la suite. Et puis Marwa Loud, c'est tout de suite sur Radio Fuego.

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1: Exactement, bientôt 9h du mat ce matin avec Malouma à suivre. Et puis on va également parler d'une mère de famille qui a trouvé un rein et qui l'a sauvé il y a quelques jours. Mais alors elle l'a vraiment trouvé par hasard, hein. C'est pas genre la famille qui lui a proposé.

0: Belle matinée à tous, bientôt 9h sur Radio Fuego.
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0: Vous êtes peut-être déjà au travail et vous écoutez Radio Fuego toute la journée. Ça tombe bien, c'est plutôt une bonne chose. D'ailleurs, vous avez retrouvé Ethan à partir de 10h, donc dans une petite heure. Et puis on va aller au Pays de Galles maintenant avec une mère de famille qui a trouvé un rein qui lui a sauvé la vie il y a quelques jours sur Facebook. Bah ouais, comme quoi on retrouve tout là-dessus. Hein. Bref, c'est une maman de 4 enfants qui souffrait d'une grave insuffisance rénale. Il n'y a aucun membre de son entourage qui était compatible pour une greffe. Et donc elle a publié un appel à l'aide en ligne sur Facebook en l'occurrence. Et il y a un parfait inconnu de la région qui est tombé par hasard sur sa publication. Il a réalisé les examens médicaux et il a découvert sa parfaite compatibilité. Et il a même accepté l'opération pour sauver cet inconnu pour lui hein, finalement. Voilà, donc pour ce héros du quotidien, ce geste compte parmi les plus beaux moments de son existence. Et en plus, tout s'est bien passé lors de l'opération. Le rein a été accepté par la maman hein, en l'occurrence. Donc voilà, une bonne nouvelle pour ce matin, tiens, à presque 9h. Mais c'est bien aussi parfois...

Vous êtes sur Radio Fuego ce matin avec Emma à l'instant et puis la suite bien sûr avec Omar Courtz dans quelques instants. Et on va sur le tu préfères ce matin. Une question, deux possibilités de réponse que je vous propose après Enrique Iglesias et Bailamos sur Radio Fuego.

0: 13.
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0: Et on écoutera Shakira dans quelques instants. 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En attendant, avant d'écouter justement Shakira et Triangle des Bermudes, eh bien, on va parler du tu préfères. Ah ouais, une question, deux possibilités de réponse. Et c'est l'idéal pour poser ce genre de questions. Bah, je sais pas moi, par exemple, à la machine à café, hein, pendant une petite pause. Alors, tu préfères perdre à vie ton abonnement Netflix ou Spotify? Ah oui, c'est une grande question. Tiens, tiens, voilà, vous pouvez poser la question à vos collègues ou à vos amis à la machine à café éventuellement, ou lors d'une réunion pour détendre un peu l'atmosphère. Hein. Voilà, parfois, ça peut tomber comme ça en plein milieu de rien, mais ça peut faire marrer, tiens. Allez-y, bonne chance. Et nous, on écoute Triangle des Bermudes. C'est petit matin sur Radio Fuego.

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6: Exactement, puis avec dans un instant Raoul Errandolo, on écoutera aussi Nadza. Et puis on va parler de la Feria, qui est un bar latino lyonnais, hein, où on peut manger des tapas, boire un verre, danser, faire la teuf. C'est ouvert 7 jours sur 7, DJ tous les soirs, bachata tous les dimanches à 19h et à 20h, karaoké les lundis et les jeudis, soirée à thème tous les week-ends. C'est ouvert jusqu'à 5h en semaine, 6h le week-end. Et donc si vous voulez voir un peu comment ça se passe et prévoir votre venue, vous pouvez aller sur le laferialyon.fr et vous aurez évidemment toutes les informations. Voilà. Bon, que vous soyez lyonnais ou pas d'ailleurs, ça change rien. Tout le monde peut venir, hein, n'hésitez pas. Dans quelques instants, l'horoscope, voir un peu comment va se passer votre journée. Ouais, ce sera d'abord, enfin, ce sera après Bob Sinclair et Fade, maintenant sur Radio Fuego.

0: belle matinée, vous êtes à l'écoute de Radio Fuego, c'était Bob Sinclair. Et puis tout de suite, c'est l'horoscope.
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0: Mardi 22 septembre, aujourd'hui, l'horoscope avec les béliers. Vous allez vivre une histoire d'amour déstabilisante. Les taureaux, vous avez envie de nouveautés dans votre travail. Les gémeaux, vous retrouvez la complicité de vos débuts avec votre conjoint. Les cancers, vous faites passer vos

Les Vierges, le signe fort du jour, tous vos projets vont enfin aboutir. Félicitations. Les Balances, en couple, vous allez vivre une seconde lune de miel. Les Scorpions, vous faites votre travail du mieux que vous pouvez. Les Sagittaires, vous êtes heureux et ça se voit, on vous envie. Les Capricornes, vous aurez besoin d'aide pour faire évoluer votre situation. Les Verseaux, vous êtes efficaces, vous progressez à toute vitesse au travail. Et enfin, les Poissons, vous êtes séduisants et vous ne laissez personne indifférent.

0: Bienvenue les amis.
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0: Ah, Emmanuel Tolisso dans quelques instants. Et le lait de maman kangourou s'adapte à deux bébés d'âge différents. Vous le saviez ça ou pas? Non, hein, la mère peut nourrir un nouveau-né et un grand jeune en même temps dans sa poche. Voilà, chaque tétine produit une recette complètement différente pour répondre aux besoins précis de chaque petit. C'est un peu comme si une femme donnait le sein à son bébé à gauche et à son bébé de 1 an par exemple à droite, et que voilà, c'est adapté. C'est quand même génial, hein. C'est vraiment, on a l'impression que c'est l'intelligence artificielle qui a tout géré. Mais pas du tout, figurez-vous que c'est mère nature, tiens. Allez, Lolo Zouaï, ce matin c'est Coquelicot qu'on écoute sur Radio Fuego, bienvenue.

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5: Bonjour à tous, bienvenue. Si vous êtes sur Radio Fuego, vous avez bien fait. Dans un instant, Ethan va débarquer. Mais en attendant, on écoute Danza Codulo, c'est Don Omar sur Radio Fuego.

Becky J, J Balvin, voici tantôt 10h.

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2: Connecté dans plus de 40 villes de France, de Suisse et de Belgique. Et si vous avez envie de danser ce mardi soir à Paris, direction le bateau Concorde Atlantique au port de Solferino dans le 7e arrondissement pour les soirées Agua. C'est tous les mardis de 19h jusqu'à 21h. On peut apprendre ou se perfectionner en salsa, bachata, kizomba avant de passer à la fiesta jusqu'à 1h du matin. C'est 3 salles, 3 ambiances, 3 DJ côté Paris 7e ce soir. Ça, c'est pour le bon plan. 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
2: Cali, IL, Dandy, maintenant sur Radio Fuego.

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0: 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Tous les numéros 1, ils sont ici. 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
0: Avant, voici la

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Voici My Tower sur Fuego. 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
1: Radio Fuego 2.0 avec encore plus de Latino et encore plus d'événements à côté de chez vous. Rendez-vous ce week-end du côté de Lyon pour les fêtes consulaires. C'est samedi et dimanche, place Bellecour, avec au programme DJ, danse, animation. Ça se passe au stand de Fuego avec la Feria de Lyon qui s'installera avec nous. On va faire la fête tous ensemble pour les fêtes consulaires. On vous attend nombreux et nombreuses. 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
1: Le classique d'Adi Yankee. Voici Rampe.

votre playlist Latino Dance Urban Radio Fuego 2.0 avec encore plus de Latino pour cette nouvelle année avec des événements un petit peu partout en France, Latino, en France, Suisse et Belgique. Vous nous les envoyez directement sur nos réseaux sociaux Radio Fuego ou sur le site radiofuego.fr dans la rubrique Contact et Direction Paris. C'est ce mercredi avec une belle soirée au Bain du Marais et restaurant Paillettes Paris 2e pour la première édition d'Artisans Latino. C'est un pop-up de créateurs latino-américains au cœur de Paris. Plusieurs pays, des traditions sont représentées notamment à travers des bijoux réalisés au Mexique par des artisans, des créations artisanales équatoriennes également, mode, bijoux, design, gastronomie, bien-être, artisan latino, un pop-up de créateurs latino-américains au cœur de Paris. C'est ce mercredi, 10h-19h, évidemment tout le programme sur radiofuego.fr. On vous attend nombreux et nombreuses. Le retour de votre playlist.

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0: Belle soirée, les fêtes consulaires de Lyon, samedi 26, dimanche 27, c'est dans quelques jours. On sera là-bas pour présenter l'événement avec Chacha de Radio Fuego, également stand Radio Fuego avec les DJ de la Feria de Lyon. La Feria, c'est un bar latino lyonnais. On y passe de belles soirées tous les soirs et ben on va retrouver cette ambiance là-bas.
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4: 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Une très belle après-midi avec nous. Aujourd'hui, nous sommes mardi. Comme tous les jours, on aime bien mettre une ville Fuego à l'honneur. Vous nous écoutez du côté de La Rochelle. C'est votre tour aujourd'hui de représenter votre ville. Le Vieux-Port avec les tours en fond, rue sur les quais au coucher de soleil et les petites rues pavées du centre. La Rochelle, c'est aussi votre endroit préféré que vous nous faites partager sur notre WhatsApp 06 99 08 31 12 06 99 08 31 12. On a hâte de vous lire quel est votre endroit préféré du côté de La Rochelle. Le numéro 1, Latino Dance Urbain, ça continue. Omar Courles, après Rosalie, maintenant c'est Fuego.

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7: Iso 21 maintenant pour la suite de votre playlist.

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0: Connecté aux quatre coins de la France, de la Suisse et de la Belgique. Bonjour à nos amis de La Rochelle. Vous écoutez Radio Fuego en DAB+. On aime bien mettre une ville à l'honneur chaque jour. À La Rochelle, vous nous écoutez. Quel est votre endroit préféré? Eh bien, vous nous le dites sur le WhatsApp. Déposez un petit message. WhatsApp 06 99 08 31 12. 06 99 08 31 12. Bon, on a hâte de diffuser votre message vocal. Les numéros 1 tout de suite avec Amine et Karol G.
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4: Ravi de vous accompagner. On rejoint les 14h tous ensemble. Il faut absolument que je vous parle d'un très bel événement du côté de Paris. Amis parisiens, artisans latinos, c'est une première édition, c'est un pop-up de créateurs latino-américains, c'est au cœur de Paris, c'est ce mercredi de 10h à 19h au Bain du Marais et restaurant Paillettes Paris 2e. Vous allez retrouver plein d'artisanat, mode, bijoux, design, gastronomie et bien-être.
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4: Radiofuego.fr pour les informations. Voici Lucenzo, remix de Riabs.

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0: 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Yandel pour la suite de votre playlist. Et Daddy Yankee, le remix de Dura maintenant sur la première radio latino Dance Urbaine.
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2: Il nous réveille tous les matins à partir de 6h jusqu'à 10h. C'est Mickaël, c'est Hola Fuego, votre nouveau rendez-vous ici sur Fuego pour bien vous réveiller, pour découvrir les dernières actus people, les news insolites, chiffres du jour également. Ça se passe comme ça tous les matins dès 6h sur Radio Fuego. Rendez-vous demain avec Mickaël. J'enchaîne tout de suite votre playlist avec Marshmello et Marwa Loud.
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6: Vamos, listo. 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
3: Merci d'être avec nous au quotidien ici, Radio Fuego, avec les fêtes consulaires de Lyon. Ça y est, c'est ce week-end. 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Du côté de Lyon, radiofuego.fr pour retrouver toutes les informations.
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1: En France, en Suisse et en Belgique, sur la même longueur d'onde, ici c'est Radio Fuego, avec tout à l'heure Émilie qui aura peut-être la chance pour vous de vous offrir vos places pour aller voir Shakira en concert du côté de Madrid le 4 octobre. 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On rejoint les 16h avec Bad Bunny et Ariana Camora.
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0: de 16h. Et c'est Emily qui vous accompagne ici sur Radio Fuego. 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La suite de votre playlist pour rejoindre les 16h avec Jungle E, Danny Ocean et Imaginate. 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

0: Radio Nationale. J'espère que vous aimez. Venez aussi nous suivre sur les réseaux sociaux. Je vous rappelle notre Insta radio.fuego-off. Et c'est Bad Bunny qui arrive maintenant avec La Romana sur Fuego.
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0: qui va vous servir pour plein de choses. Alors attention, notez bien 06 99 08 31 12. C'est bon, c'est noté, 06 98 08 31 12. Venez discuter avec nous, faites des vocaux aussi, comme ça bah, on vous diffuse à l'antenne et ça c'est cool. Il y a Blest qui arrive et J Balvin avec Rojo sur Fuego.
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0: 100% latino. Moi, je vous dis à demain 16h, les copains. Merci de m'avoir accompagné aujourd'hui encore. On se quitte avec un artiste que j'adore. Je suis pas la seule, je pense. On se quitte avec du latino, bien sûr. Manuel Torizo et la bachata. Belle soirée et à demain. Des bisous.
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3: Non, c'est pas seulement un jour de danse. 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C'est le fait de pouvoir exister. Alors, la seule possibilité pour eux d'être reconnus, c'est étant de donner à la société un élément qu'elle n'a pas. Parce que en samba,

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